0: Moi, j'ai l'impression que j'ai 20 ans de moins, c'est trop bien. Je rêve de voir une tournée des Spice Girls, par exemple, parce que j'étais fan des Spice Girls. Pour moi, les années 2000, c'est Nadia, Anastasia et c'est Billy Crawford. Chérie FM, c'est la playlist 2000.
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0: Chérie FM, c'est le starter du week-end. Bonjour. Et merci d'être réveillé aussitôt, ça fait plaisir. C'est Stéphane Cazin pour le réveil chéri du week-end. Voilà Brick and Lace pour la playlist 2000. Il est 6h.
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0: très très bon choix. Le matin, il est 6h03, bienvenue.
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0: Oui, vos souvenirs ont une bande son et elle passe juste ici, là, sur Chéri FM. Je vous offre les années 2000 sur un plateau, hein, comme chaque matin. Et d'ailleurs, j'aime bien regarder qui était numéro 1 à l'époque. Quel son, là, nous faisait frémir en France un 12 septembre? Eh bien, c'était Coxy, vous savez, avec Garçon.
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0: Un titre cash, un titre ironique, très second degré d'ailleurs, qui a permis à Coxy de devenir numéro 1. Voilà, c'était le 12 septembre 2007. Il y a d'autres événements, bien sûr, qui concernent ce 12 septembre. C'est une belle journée pour Mylène Farmer, dont c'est l'anniversaire aujourd'hui.
3: Mylène Farmer, c'est votre anniversaire. D'abord, on vous souhaite un très bel anniversaire. Est-ce qu'il y aura des surprises?
4: Je ne sais pas s'il y aura des surprises. Peut-être Yvan Cassar, mais je suis en train de chanter.
0: Voilà, bon anniversaire à Mimi, comme la surnomme ses fans, toujours aussi généreuse, puisque bah, pour son anniversaire, c'est elle qui a fait un cadeau avec la sortie de son tout nouveau titre, Des LOL et des Quoi.
5: Des LOL et des Quoi.
0: Dispo dès ce week-end. Enfin, je vais rester dans les rythmes dansants puisqu'aujourd'hui c'est également l'anniversaire de la chanteuse suédoise September. Lui doit cet énorme tube 2000 qui a fait danser la planète entière. Donc voilà, bon anniversaire à tous et tiens au passage, bienvenue à tout petit bébé, là qui vient tout juste de naître, celui de Lady Gaga. Oui. Pour l'instant, rien n'est officiel, mais plusieurs médias américains annoncent cette bonne nouvelle. Allez, très bon samedi, voilà James Blunt sur Chéri.

0: Chéri FM, bonjour, c'est le réveil chéri du week-end 6h12 et c'est le jour J pour Céline Dion et sa série de concerts. Elle va enfin chanter ailleurs que sur le trottoir là juste en face de son hôtel. On la salue Céline Dion. Pour fêter ça, tiens, on aura l'un de ses nouveaux titres promis dans les 30 prochaines minutes de musique et puis bien sûr la playlist de Lille qui va vite revenir avec Pink, avec Daft Punk également sur Chéri FM. Allez, belle matinée.
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0: Allez, très bon samedi à l'écoute de Chéri FM.
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0: Et ce sera un temps calme et sec ce matin. Quelques bandes brouillard quand même à noter près de l'Atlantique et dans le Nord-Ouest. Mais le soleil va très vite apparaître et s'installer tout au long de la journée. Sur tout le pays, ce sera une vraie journée estivale avec des températures élevées. Mais on est loin de la chaleur relevée le week-end dernier. Ce matin, il fait même frais. 9 à 15 degrés sur les trois quarts nord du pays. 18 à 20 degrés près de la Méditerranée cet après-midi. Il fera chaud une fois encore. 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
0: Voilà, 20 degrés à Brest et au Havre, 23 à Lille et Aurillac, 27 à Paris, Strasbourg, Nantes, Marseille, Lyon, Ajaccio, 28 à Bordeaux et Toulouse et jusqu'à 30 degrés à Perpignan. Avec tout ça, je vous souhaite un très bon samedi en compagnie de Daft

0: C'est le réveil chéri du week-end sur Chéri FM. Bonjour, 6h34, vous le savez, ce soir, Céline Dion débutera ses concerts à Paris. Eh bien, la vasque olympique a décollé du jardin des Tuileries avec ce message sur le ballon. J'irai décrocher la lune si tu me le demandais, avec Céline écrit en gros. Ça, c'est un bel hommage et bon concert aux fans. Voilà justement Céline Dion sur Chéri FM.
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0: Oui, l'horoscope, rapidement, avant de retrouver la musique de ce samedi 12 septembre. Bélier, ne vous entêtez pas aujourd'hui. Un peu plus de souplesse aidera votre cause.
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0: Et oui, direct, le signe Chérie FM du jour, c'est Taureau. Préparez-vous les taureaux, vous irez aujourd'hui de surprise en surprise. Gémeaux, une invitation de dernière minute vous permettra de sortir de votre grotte. Cancer, votre vrai luxe aujourd'hui, ce sera l'espace et le silence. Lion, on comptera sur vous pour dire tout haut ce que tout le monde pense tout bas. Vierge, une décision prise cette semaine donne enfin de beaux résultats. Balance, en cette fin d'été, c'est l'heure du grand nettoyage. Il faudra remettre de l'ordre dans votre vie. Scorpion, il faut savoir dire non, hein, et surtout sans vous le justifier. Sagittaire, une belle énergie vous entoure aujourd'hui. Votre famille et vos amis vont compter. Capricorne, si un proche vous contrarie, adoptez la zen attitude. Verseau, vous prendrez des décisions qui vous feront gagner un temps précieux. Et enfin, Poisson, côté cœur, vous aurez l'âme conquérante et ça va plaire de vous voir comme ça, en preux chevalier de l'amour, c'est bien ça. Et puis une simple appli hein, pour retrouver l'horoscope en détail, jour après jour, c'est l'appli Chérie FM évidemment. Les astres lui disent merci d'ailleurs, merci d'exister. Voilà l'appli Chérie FM et c'est gratuit. Britney Spears nous attend ce matin, il y aura Coldplay, TLC, je vous ai réservé la musique en non-stop pour accompagner votre café, à tout de suite.
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13: 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Il sera bientôt 7h.
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15: Oui, c'est vrai. Et là, tout de suite, là maintenant, place à la playlist 2000 en non-stop avec TLC, Britney Spears et Coldplay.

0: samedi sous le soleil et en musique avec Chéri FM et tous vos plus beaux titres 2000 évidemment. Voilà Beyoncé, il est 7h.
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0: Oui, bonjour. Vous aviez mis de côté vos années 2000. Eh ben non, on est là pour les rallumer. C'est Stéphane Casa et j'ai une habitude, hein, vous le savez, le week-end, c'est de fouiller comme ça dans les charts pour voir qui était en tête des classements en France. Eh bien,

0: provoque aussi grâce à Internet. Le titre est devenu numéro 1. C'était le 12 septembre 2007. Allez, revenons en 2026 car il y a des anniversaires de stars aujourd'hui. Le 12 septembre, c'est une belle journée. Une très belle journée pour Mimi. Mylène Farmer qui fête son anniversaire. Non, ce matin, on est beaucoup plus que 80 000 à l'écoute de Chérie FM. Et avoir une pensée pour Mylène, qui vient de sortir son tout nouveau single, d'ailleurs, au passage. Bon, lui aussi, c'est une fierté nationale avec son frère. C'est le roi du tennis de table. Bon anniversaire à Félix Lebrun.
1: Félix Lebrun remporte le plus grand tournoi jamais remporté par un athlète européen. Merci, mon grand, ça a été immense.
0: Oui, il est immense et il continue de nous faire vibrer depuis les JO. Et puis enfin, vous l'entendez sur Chérie FM. Bon anniversaire à September. Cette chanteuse suédoise. Voilà, bon anniversaire à tous les natifs du 12 septembre. J'en profite d'ailleurs pour souhaiter la bienvenue dans ce monde magnifique au bébé de Lady Gaga. Et oui, elle serait devenue maman. C'est pas encore officiel, mais c'est ce qu'annoncent en tout cas plusieurs médias américains ce matin. Voilà, bienvenue au bébé de Lady Gaga. 7h09, voilà les Black Eyed Peas ce matin sur Chérie FM.
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c'est ça le son des années 2000. Chérie FM, il est 7h13. Bonjour, Stéphane Casa à vos côtés. Et ce soir, vous le savez, c'est l'événement, hein, le coup d'envoi des concerts de Céline Dion. Bah, ce matin, tiens, justement, on va se mettre tout cela dans l'ambiance puisque je vous ai trouvé le top 3 officiel des titres de Céline Dion les plus chantés en karaoké. Alors, d'après vous, c'est quoi? On verra ça tout à l'heure aux alentours de 7h30. Et puis pour la musique, la playlist 2000 de retour avec Rémi Zéro. Vous vous souvenez de ça? C'était excellent. Jennifer Lopez aussi. Tout ça arrive, mais dans quelques petites secondes, le temps de faire couler le café. À tout de suite.

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0: C'est Chérie FM. On sera un peu dans le brouillard ce matin près de l'Atlantique et dans le Nord, mais très vite, place au soleil.
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0: Je peux même vous dire que ce sera une vraie journée estivale avec des températures élevées, mais on est loin de la chaleur relevée le week-end dernier. Ce matin, on va même avoir un peu frais, 9 à 15 degrés sur les trois quarts nord du pays. 18 à 20 degrés tout de même près de la Méditerranée. Puis cet après-midi, il fera chaud, 20 degrés à Brest et au Havre, 23 à Lille et Aurillac, 27 à Paris, Strasbourg, Nantes, Marseille, Lyon, Ajaccio, 28 à Bordeaux, 30 à Perpignan. Et puis ce soir, une température en hausse dans la capitale avec la venue de Céline Dion. D'ailleurs, on va chanter dans quelques secondes avec le top 3 karaoké Céline Dion. Mais avant, place à la playlist 2000, c'est Bobby Valentino.

0: Chérie FM, 7h32, on aura Nelly Furtado.
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0: Oui, bonjour et bienvenue. Cette semaine, j'ai entendu Alex et Tiffany en parler dans le réveil chéri, et c'est un chiffre étonnant en France. Parmi les 5 titres les plus chantés au karaoké, tenez-vous bien, 3 sont de Céline Dion. C'est fou, hein. Il y avait d'ailleurs encore hier soir un karaoké géant organisé avec 10 000 fans en vue évidemment du concert de ce soir. Et je me suis demandé, c'est quoi les titres de Céline Dion qu'on chante le plus dans les karaokés? Alors j'ai mené l'enquête et j'ai ce matin sur Chérie FM le top 3. C'est un vrai classement établi par une chaîne de karaoké. Alors en 3, c'est... Et pour que tu m'aimes encore. Le grand classique solo pour reconquérir son ex. En 2, c'est le titre karaoké à chanter en duo. Soirée, on a la voix qui ressemble à celle de Garou, c'est parfait. Et puis enfin, en numéro 1 des titres de Céline Dion les plus chantés dans les karaokés en France, c'est... J'irai où tu iras. Voilà, numéro 1 à chanter à deux avec son pote bourré, à défaut d'avoir Jean-Jacques Goldman sous la main. Et très bon concert à toutes celles et ceux qui vont pouvoir assister au show de Céline Dion ce soir dans la capitale. On vous embrasse, 7h33 dans quelques secondes, Ruppy. Mais avant, la playlist 2000, c'est ce nom qu'on n'a pas oublié, nous, c'est Nelly Furtado, I'm Like a Bird dans le réveil, chérie.

0: choisi Chérie FM pour accompagner votre petit-déj en musique. Voilà, c'est ici que ça se passe. Hein.
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0: Nous sommes aujourd'hui le samedi, le 12 septembre. Vous êtes bélier. Attention, ne vous entêtez pas aujourd'hui. Un peu plus de souplesse aidera votre cause.
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0: Taureau, vous êtes le signe Chérie FM du jour. Préparez-vous, vous irez de surprise en surprise. Gémeaux, une invitation de dernière minute vous permettra de sortir de votre grotte. Cancer, votre vrai luxe aujourd'hui, ce sera l'espace et le silence. Lion, on comptera sur vous pour dire tout haut ce que tout le monde pense tout bas. Vierge, votre décision prise cette semaine donne enfin de beaux résultats. On passe aux balances, en cette fin d'été, c'est l'heure du grand nettoyage. Il faudra remettre de l'ordre dans votre vie. Scorpion, il faut savoir dire non, hein, et surtout sans vous justifier. Sagittaire, une belle énergie vous entoure aujourd'hui. Votre famille et vos amis vont compter. Capricorne, si un proche vous contrarie, adoptez la zen attitude. Verseau, vous prendrez des décisions qui vous feront gagner un temps précieux. Et on termine avec les poissons, côté cœur, vous aurez l'âme conquérante. Et ça va plaire de vous voir comme ça, hein, en preux chevalier de l'amour. Autant le dire. Et pour retrouver l'horoscope en intégralité, chérifm.fr ou l'appli, et évidemment. Bon, alors dans les années 2000, il y avait des reprises un peu étonnantes et un peu curieuses. Celle de Phil Collins, par exemple, par Naturalis

0: pour la playlist 2000 également à suivre, Nelly et Kelly Rowland.
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1: 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Il sera bientôt 8h.
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4: Le soleil se lève ce week-end et la playlist de 8 noms de la France. Voilà Nelly Kelly Roland sur Chérie FM. Il est 7h49.

0: Lady Gaga, les Spice Girls, Magic System. Pas mal, hein, il y a de quoi ambiancer ce week-end. Ça arrive maintenant, il est 8h.
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0: Brasmer, bonjour, 8h07.
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0: Voyez, vos souvenirs ont une bande son, elle passe juste ici, là, sur Chéri FM. Je vous offre les années 2000 sur un plateau et d'ailleurs, j'aime bien regarder qui était numéro 1 à l'époque. Quel son, là, nous faisait frémir en France un 12 septembre? Eh bien, c'était Coxy avec Garçon, vous en souvenez?
2: C'est que
0: un titre cash, ironique, second degré, qui a permis à Coxy de devenir numéro 1 le 12 septembre 2007. Bon, il y a d'autres événements qui concernent ce 12 septembre. Journée pour Mylène Farmer, dont c'est l'anniversaire aujourd'hui.
3: Mylène Farmer, c'est votre anniversaire. D'abord, on vous souhaite un très bel anniversaire. Est-ce qu'il y aura des surprises?
4: Je ne sais pas s'il y aura des surprises. Peut-être Yvan Cassar, mais je suis en train de chanter.
0: Et bon anniversaire à Mimi, hein, comme la surnomme ses fans, toujours aussi généreuse, puisque pour son anniversaire, c'est elle qui a fait un cadeau avec la sortie de son tout nouveau titre, Des LOL et des Quoi.
5: Des LOL et des Quoi.
0: Et c'est dispo dès ce week-end. Enfin, tiens, je vais rester dans les rythmes dansants, puisqu'aujourd'hui, c'est également l'anniversaire de la chanteuse suédoise September.

Bienvenue à un tout petit bébé, là, qui vient de naître, celui de Lady Gaga. Et oui, pour l'instant, rien n'est officiel, mais plusieurs médias américains annoncent cette bonne nouvelle. Donc, Lady Gaga rejoint le club des mamans, et ça fait plaisir. Pour fêter ça, la voilà sur Chérie FM.

0: Chérie FM, pour débuter votre journée, il est 8h13, très très bon week-end. Charlot alias Charlie Chaplin, hein, dans un tube des années 2000, bah oui, c'est possible, c'est même mon collector du jour, le collector Chérie FM à découvrir tout à l'heure à 8h30. Et pour la playlist 2000, on va encore se régaler ce matin avec Tatou, Matt Houston, Tayo Cruz, tout ça arrive très vite. À tout de suite.
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0: vous en êtes au petit-déj, là, au café? Eh bien, profitez-en bien en musique avec Chérie FM dans un instant. Matt Houston, il est 8h23.
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0: Et ce samedi s'annonce très estival après la dissipation de quelques brouillards présents ce matin dans le nord-est et près de la côte atlantique. Bon, on attend surtout du beau temps partout dans le pays et des températures en hausse. On évite la canicule en plus. Ouf! On attend cet après-midi de 20 degrés au Havre jusqu'à 30 degrés à Perpignan. Et très bon week-end avec Chérie FM. Allez, dans les années 2000, on a eu droit à de véritables ovnis, des titres un peu surnaturels. Et c'est justement l'un de ces titres que j'ai choisi pour mon collecteur Chérie FM du week-end à découvrir après Jayo Cruz et Matt Houston sur Chérie FM.

0: Chérie FM, 8h30, mais bon sang, mais c'est bien sûr, mais c'est l'heure du collector Chérie FM. Un titre 2000 un peu perdu de vue, mais qu'on remet au goût du jour sur Chérie FM.
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0: Oui, et ce matin, j'ai remis la main sur un ovni de 2004. C'est Modern Times par G5, un rappeur californien qui a eu finalement un seul titre, numéro 1 en France. Et c'est celui-là. Alors le garçon, il a eu une idée géniale un jour en visionnant le film culte de les temps modernes avec Charlie Chaplin. En voyant la scène, vous savez, là du restaurant, la scène dans laquelle on entend pour la première fois la voix de Chaplin, il s'est dit, ça ferait un bon sample. Il est donc parti sur cette idée et ça a cartonné. Alors je vous donne le top 3 des choses étonnantes à savoir sur ce titre. En 1, la mélodie vient d'une vieille chanson française de 1917, Je cherche après Titine. Voilà. En 2, c'est la vraie voix de Charlot qu'on entend dans le refrain. Et enfin, troisième chose à connaître sur ce collector 2000, la famille de Charlie Chaplin a validé le projet. Et il y a même Dolores, la petite fille de Chaplin, qui a participé au clip. Bref, pour résumer, ce titre, c'est un voyage spatio-temporel, trois époques à lui tout seul, avec une mélodie de 1917, la voix de Chaplin de 1936, et enfin, la sortie de ce cocktail survitaminé par G5 en 2004. Et on va en profiter tous ensemble sur Chérie FM.

0: très bon samedi à l'écoute de Chéri FM. Nous sommes le 12 septembre et voilà l'horoscope du jour.
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0: Bélier, comme Céline Dion d'ailleurs, vous allez fédérer autour de vous aujourd'hui. En tout cas, ça fonctionne pour Céline qui débute ses concerts ce soir. Taureau, vous êtes le signe Chéri FM du jour. Préparez-vous les taureaux, vous irez de surprise en surprise. Gémeaux, une invitation de dernière minute vous permettra de sortir de votre grotte. Cancer, votre vrai luxe aujourd'hui, ce sera l'espace et le silence. Lion, on comptera sur vous pour dire tout haut ce que tout le monde pense tout bas. Vierge, une décision prise cette semaine donne enfin des résultats. Balance, en cette fin d'été, c'est l'heure du grand nettoyage. Il faudra remettre de l'ordre dans votre vie. Scorpion, il faudra savoir dire non et surtout sans vous justifier. Sagittaire, une belle énergie vous entoure aujourd'hui. Votre famille et vos amis vont compter. Capricorne, si un proche vous contrarie, adoptez la zen attitude. Vous êtes Verseau, vous prendrez des décisions qui vous feront gagner un temps précieux. Et enfin, les poissons, côté cœur, vous aurez l'âme conquérante. Et ça va plaire de vous voir comme ça, en preux chevalier de l'amour. Allez, bon samedi avec Chéri FM. Or lui, je le mets direct dans mon top 3 des artistes incontournables des années 2000. Je l'écoutais en boucle sur la route du lycée. Non, j'étais plus vieux, j'avoue. Eminem. Il arrive sur Chéri FM. September aussi, dont c'est l'anniversaire aujourd'hui. À tout de suite.
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18: 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Il sera bientôt 9h.
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21: Chérie FM, il est 8h50.
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21: Oui, bonjour, je vous offre maintenant la musique en non-stop pour commencer. C'est son anniversaire aujourd'hui. Elle est suédoise, on lui doit l'un des plus gros tubes dance des années 2000. Cry For You, un titre qui a traversé les années. C'est September sur Chérie FM.

0: prenez la voiture ce matin ou ce week-end, le bon réflexe, c'est Chéri FM pour rouler avec vos titres 2000 préférés. Voilà Eminem, il est 9h passé.
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0: de toi. Allez, merci d'avoir choisi Chéri FM.
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0: Mais oui, bonjour, heureux de vous retrouver comme chaque week-end. Hein, vous aviez peut-être mis en veille vos années 2000. Ah bah, je suis là pour les réveiller ce matin. C'est Stéphane Casa et j'ai une habitude le week-end, c'est de fouiller dans les charts pour voir qui était en tête des classements en France. Et bien le 12 septembre, c'était Coxy. Vous vous souvenez, garçon?
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0: Voilà, un titre accrocheur, hein, à la fois plein de second degré, un peu provoque aussi. Grâce à Internet, le titre est devenu numéro 1 le 12 septembre 2007. Et puis revenons en 2026, il y a des anniversaires de stars aujourd'hui. Le 12 septembre, c'est une belle journée. Une très belle journée pour Mylène Farmer qui fête son anniversaire. Et pour célébrer cette journée, eh bien, elle a dévoilé son tout nouveau titre, Des LOL et des Quoi, extrait.
3: Des LOL et des Quoi.
0: C'est disponible ce week-end. Une pensée également ce matin pour une autre fierté nationale. C'est le roi du tennis de table avec son frère. Bon anniversaire à Félix Lebrun.
4: Oui, Félix Lebrun remporte le plus grand tournoi jamais remporté par un athlète européen. Merci mon grand, t'as été immense.
0: Ben oui, merci mon grand. Bon anniversaire à lui et à tous les natifs au passage du 12 septembre. Et j'en profite pour ajouter quelque chose et saluer l'arrivée au monde du bébé 2. Lady Gaga, oui. Alors, elle n'a pas encore officialisé cette naissance, mais c'est désormais confirmé par plusieurs médias américains. Lady Gaga est donc maman. Et bienvenue à ce Little Monster. Chéri FM, il est 9h.

0: c'est le réveil chéri du week-end. Bonjour. Et c'est lequel votre titre préféré de Céline Dion? Celui que vous chantez en scred, là, sous la douche ou dans la voiture? Eh bien, j'ai le top 3 spécial karaoké. Je vous le donnerai tout à l'heure vers 9h30. Voilà, pour fêter le coup d'envoi des concerts de Céline ce soir. Et c'est pas tout, puisqu'on attend Justin Timberlake pour la playlist 2000, ainsi que Christina Aguilera. Allez, bon week-end avec Chéri FM.
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0: Allez, c'est Chérie FM aujourd'hui, samedi, c'est le coup d'envoi des concerts de Céline.
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0: Eh ben parlons-en justement, puisque cette semaine, j'ai entendu Alex et Tiffany en parler dans le réveil chéri, et c'est un chiffre étonnant. Écoutez bien, en France, parmi les 5 titres les plus chantés au karaoké, 3 sont justement de Céline Dion. C'est fou, hein. Il y avait d'ailleurs encore un karaoké géant organisé hier soir avec 10 000 fans. Et alors je me suis demandé, c'est quoi les titres de Céline Dion qu'on chante là le plus dans les karaokés? Alors j'ai mené l'enquête et j'ai le top 3. C'est un vrai classement établi par une marque de karaoké. Alors en 3, c'est...
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0: Ah bah oui, évidemment, pour que tu m'aimes encore. Le grand classique solo là pour reconquérir un ex par exemple. En 2, c'est le titre karaoké à chanter en duo. On a la voix qui ressemble à celle de Garou en plus, c'est parfait. Et puis enfin, numéro 1 des titres de Céline Dion les plus chantés dans les karaokés en France, classement officiel, et ben c'est J'irai où tu iras. Voilà, chanté à deux avec son pote bourré, à défaut d'avoir sous la main Jean-Jacques Goldman. Hein. Ça peut toujours servir. Et puis bon concert à toutes celles et ceux qui vont pouvoir assister au premier concert de Céline Dion ce soir. On vous salue, on vous embrasse. Bon concert à suivre, Claudio Capeo et Christina Aguilera sur Chérie FM.

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0: Oui, l'horoscope de ce samedi qui débute avec les béliers. Qui est bélier? Bah tiens, la star du jour, Céline Dion. Bélier, vous allez fédérer autour de vous aujourd'hui. Taureau, vous êtes le signe Chérie FM du jour. Préparez-vous, hein, vous irez de surprise en surprise. Les Gémeaux, une invitation de dernière minute vous permettra de sortir de votre grotte. Cancer, votre vrai luxe aujourd'hui, ce sera l'espace et le silence. Lion, on comptera sur vous pour dire tout haut ce que tout le monde pense tout bas. Vierge, une décision prise cette semaine donne enfin de beaux résultats. On passe aux balances et en cette fin d'été, c'est l'heure du grand nettoyage. Scorpion, il faudra savoir dire non et surtout sans vous le justifier. Sagittaire, une belle énergie vous entoure aujourd'hui. Votre famille et vos amis vont compter. Capricorne, si un proche vous contrarie, adoptez la zen attitude. Voilà, soufflez, respirez. Verseau, vous prendrez des décisions qui vous feront gagner un temps précieux aujourd'hui. On termine avec les poissons. Côté cœur, vous aurez l'âme conquérante et ça, bah ça va plaire hein, de vous voir comme ça en preux chevalier de l'amour. 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Alors ce matin, je vous ai ressorti une pépite puisque j'ai retrouvé ça dans mes CD de titres des années 2000. J'ai tout gardé, hein, c'est simple. C'est la reprise étonnante de Last Night DJ Save My Life. Wow. Vous avez reconnu sa voix? C'est Mariah Carey. Et oui, et c'est avec ce titre qu'on va débuter 30 minutes non-stop de musique sur Chérie FM.
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1: 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Il sera bientôt 10h.
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5: Et c'est un duo insolite avec une reprise étonnante pour débuter ces 30 minutes. Busta Rhymes et Mariah Carey sur Chérie FM.

0: profitez bien de ce samedi très estival. Avec, pour une fois, des températures supportables ce matin. Ouf, tant mieux. Allez, la musique continue en non-stop avec Bob Sinclair sur Chéri FM. Il est 10h.
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Merci d'être calé sur Chérie FM. 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Et à suivre, bah voilà, on met de l'ambiance le week-end, nous. Avec Kylie Minogue, In Your Eyes, il y aura aussi Bruno Mars, Spin, qui seront tous là sur Chérie.

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0: sur Chéri FM. À suivre, Kylie Minogue.
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0: Mais avant, on va retrouver Candice. Bah ouais, le week-end, c'est aussi l'occasion de rattraper notre retard en série. Justement, quoi de neuf? On retrouve Candice Riouet. Tout d'abord, c'est un retour à voir sur les plateformes. Salut Candice.
2: Salut Stéphane, bonjour à tous. 6 ans après la fin de la saison 4, les agents de Star de 10% sont de retour, cette fois dans un film sur Netflix. Camille Cotin reprend son rôle d'Andrea, qui a depuis changé de carrière. Fini le costume d'agent, elle est devenue réalisatrice et s'apprête à tourner son premier film, toujours épaulée par ses anciens compagnons d'ASK. Et comme dans la série, les guests sont évidemment de la partie. Parmi eux, George Clooney. Écoutez Camille Cotin et Laure Calamy, elle nous parle de la participation de l'acteur au micro de Chéri FM.
3: Ce qu'on lui a proposé au départ, il était plus réticent. Enfin, c'était vachement un truc burlesque, physique, tout ça qui lui correspondait moins. Et du coup, ils ont parlé ensemble et il a amené quelque chose de l'autodérision. Du coup, il y a eu un truc comme ça qui était génial.
4: Particulièrement gay, volubile, jovial, très accessible et il est très simple, sa façon de communiquer.
2: 10% le film avec Camille Cotin, c'est à voir en ce moment sur Netflix. Allez, direction les États-Unis maintenant, avec la romance Attirée malgré nous sur Prime Video. On y suit Marfil Cortez, la fille d'un puissant homme d'affaires espagnol. Sa vie à New York bascule lorsqu'elle est kidnappée puis mystérieusement relâchée. Alors pour assurer sa sécurité, son père décide de lui imposer un garde du corps du nom de Sébastien. Après des débuts plutôt houleux, Marfil et Sébastien vont peu à peu se rapprocher et surtout se rendre compte qu'ils sont attirés l'un par l'autre.
5: Je me suis attachée à toi au fil du temps. Si toi, ça te plaît pas.
2: Attiré malgré nous, c'est à découvrir dès maintenant sur Prime Video. Enfin, on termine par le top 3 des séries les plus visionnées sur les plateformes. En 3, Nouvelle École sur Netflix. En 2, Richer sur Prime Video. Et en numéro 1, Desperate Housewives sur Disney+. Bon visionnage et à demain pour plus de nouveautés.
0: Oui, à demain, Candice. On s'en lâche jamais de Brice, Suzanne, Linette et Gabi, ma préférée d'ailleurs. Pour retrouver cette sélection et toutes les autres, c'est en podcast sur l'appli Chéri. Et puis pour la musique, c'est ici et nulle part ailleurs, comme chaque week.

0: Britney sur Chéri FM. Britney Spears, tiens, qui a redit sur Instagram son envie d'avoir un enfant. Et d'ailleurs, tiens, carnet rose ce matin. Lady Gaga est devenue maman. Oui, elle n'a pas encore officialisé la chose, mais il y a plusieurs médias américains qui ont annoncé la naissance de son Little Monster cette nuit. Donc, tous nos voeux de bonheur, voilà, Lady Gaga. On écoutera d'ailleurs probablement dans le courant de la matinée. Mais plus proche de nous, c'est Nelly Furtado qui arrive. Les Backstreet Boys également, ainsi que Corneille sur Chéri FM.
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6: 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Il sera bientôt 11h.
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9: Bah oui, comme d'habitude, le week-end, on vous gâte avec une playlist de rêves. Profitez-en. Voilà Nelly Furtado sur Chéri FM.

0: c'était un échantillon gratuit de Chéri Frenchy. Chéri Frenchy, c'est à midi, hein, avec 2 heures de titres francophones. D'ici là, du plaisir, encore et toujours avec Maroon 5, les 11h.
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0: notre DJ, hein. Ce serait parfait pour ce soir, parce que oui, aujourd'hui c'est samedi et c'est une bonne nouvelle, hein, car comme tous les samedis, ça veut dire le retour de Cherry Mix 2000 à 19h par DJ Mast. Voilà, histoire de faire décoller vos débuts de soirée, ce sera donc ce soir 19h. Tiens, ça aussi c'est bon pour faire la fête. Miley Cyrus, ça, et puis très vite, Tupac, Dr. Dre également, pour la playlist 2000 en non-stop sur Cherry FM.
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0: Allez, profitez à fond de ce samedi qui s'annonce très estival.
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0: Bah oui, ça va, on attend du beau temps sur tout le pays et des températures en hausse, mais heureusement, on évite la canicule. Ouf. On aura cet après-midi de 20 degrés au Havre jusqu'à 30 degrés à Perpignan. Et à Paris, 27 degrés pour le grand retour de Céline Dion sur scène. Bon, il y aura peut-être du Céline d'ailleurs dans Chéri Frenchy à midi. Allez savoir, Gilles Marino va vous offrir 2 heures de titres francophones. Et puis de mon côté, je ne résiste pas à l'appel du dance floor. Voilà. Ce sera avant midi du pur son 2000 Cascada sur Chéri FM.

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1: 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Et il sera bientôt midi.
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0: Merci d'avoir choisi Chérie FM pour passer ce samedi et cette journée. Et c'est Gilles Marino pour vous accompagner comme tous les week-ends. Chérie Frenchy midi, 14h au programme. Passy, Vanessa Paradis et Naughty tout de suite sur Chérie FM, il est midi.
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0: Vous êtes bien sûr Chérie FM, c'est la playlist 2000 pour vous accompagner tout au long de ce week-end. Peut-être en salle de sport pour certains d'entre vous, peut-être en voiture, départ pour le week-end ou alors pour aller déjeuner avec les amis, pourquoi pas, peut-être au travail. Bon courage, en tout cas c'est Gilles Marilon, on est ensemble toute cet après-midi. Comme tous les week-ends, on ne change pas une équipe qui gagne, bien sûr Chérie Frenchie le midi jusqu'à 14h. Honneur et hommage à la musique française et francophone dans toute sa splendeur avec Jennifer qui arrive dans un petit instant. Il y aura également Yannick. On adore ce titre-là. Et peut-être que vous l'écouterez ce soir en soirée avec des amis. Pourquoi pas si vous faites la fête. Magic System arrive également. Saya avec la reprise du groupe Mécano. Tout ça arrive durant cette prochaine demi-heure non-stop sur Chérie FM. Passez un très bon week-end.
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0: Vous êtes bien sûr Chéri FM, c'est la playlist 2000 tout en français pour vous accompagner en ce début d'après-midi de samedi. N'hésitez pas à me laisser vos messages, on reste en contact. Gilles.Marino pour mon Instagram, Gilles Marino pour mon Facebook par exemple. Petit message sur Messenger de Thierry à Sarlat en Dordogne qui me dit: après une semaine de ouf, eh bien ouf, enfin c'est le week-end. La température 29 degrés, les courses de la semaine cet après-midi et tranquille chez moi. Eh bien écoutez, bon après-midi en tout cas avec Chéri FM, restez avec nous, que vous soyez au travail peut-être, bon courage chez vous tranquillement. En train de faire des courses, c'est Chéri FM et c'est Chéri Frenchy avec Nadia qui arrive dans un petit instant. On écoutera également Tommy Bugsy, Amel Bent et Diams et Asia dans la prochaine demi-heure non-stop sur Chéri FM. Bon samedi.
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9: Et c'est reparti bien sûr au cœur de Chérie Frenchy. À suivre Amel Bent et Diams, on écoutera Asias, Tommy Bugsy. Tout de suite, voici Nadia sur Chérie FM.

0: Vous êtes bien sûr Chéri FM, déjà à la fin de cette première heure de Chéri Frenchy. Et ça continue bien sûr jusqu'à 14h au programme Amel Bent et Diams. On écoutera Indila juste après Asia tout de suite sur Chéri FM. Il est 13h.
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0: La playlist 2000, l'ex-footballeur David Beckham, qui est fin cuisinier, qui adore cuisiner son jardin, il y a deux jours, a montré une courgette à la taille démesurée, à la forme assez subjective, qu'il avait trouvée dans son jardin, ce qui a fait réagir Julien Doré, qui lui aussi a la main verte, et a exhibé une toute petite courgette issue de son verger en disant « Écoute mec, tu vois celle-là, du style sous-entendu, ce n'est pas la taille qui compte, toujours dans l'humour, Julien Doré. » En tout cas, bon jardinage, hein, si vous le faites peut-être cet après-midi, bon bricolage entre vous. Peut-être bon courage si vous travaillez cet après-midi avec la playlist 2000 pour vous accompagner. La playlist 2000, c'est aussi Tribal King en français. C'est également Rof, Lame et puis Julien Doré arrive également, bien sûr, durant cette prochaine demi-heure non-stop sur Chérie FM. Excellent samedi.
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0: Vous êtes bien sûr Chéri FM, c'est la playlist 2000 et bien sûr Chéri Frenchy jusqu'à 14h, la musique française francophone à l'honneur. Et puis la playlist 2000 à l'honneur tous les soirs, vous le savez maintenant, avec Séverine Ferrer, Chéri Génération 2000 toute la semaine, du lundi au vendredi, 22h minuit. Séverine Ferrer, eh bien, connaît tout de ces années 2000 avec des petites anecdotes croustillantes, avec des titres qui sont cultes maintenant, des titres que vous avez oubliés, que vous ne connaissez pas. En tout cas, rendez-vous tous les soirs de la semaine, playlist 100% années 2000 avec Séverine Ferrer, Chéri Génération 2000 à 22h. Et la playlist 2000 revient tout en français dans un petit instant. On termine Chéri Frenchy dans le prochain quart d'heure avec Faudel qui arrive, avec Bouga et avec Amir sur Chéri FM. Passez un très bon samedi après-midi.
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27: 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Il sera bientôt 14h.
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0: Chéri FM, la fin de Chéri Frenchy que vous retrouverez ce soir de 20h à 22h. Ce sera en compagnie de Frédéric Donze sur Chéri FM. Le rendez-vous est pris, mais tout de suite, la playlist 2000 continue avec Lauryn Hill, avec Kyo, avec le Guru Josh Project qui arrive tout de suite sur Chéri FM, 14h.
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13: Petit comité donc à Paris, ce sera Anastasia qui arrive dans un instant, bien sûr, renseignements, réservations, chérifm.fr et dans tous les points habituels. Rihanna arrive également, Chaim, je vous prépare tout ça pour la prochaine demi-heure non-stop sur Chérie FM. Passez un excellent week-end.
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Chérie FM, la playlist 2000 pour vous accompagner cet après-midi. Et on a appris hier, vendredi, par les médias américains, qui ont dévoilé une photo de Lady Gaga avec un bébé dans les bras en Californie. Et apparemment, sa grossesse aurait été un secret puisqu'elle aurait accouché et elle aurait eu son premier enfant, Lady Gaga, avec son compagnon Michael Polanski. Si c'est vrai, en tout cas, félicitations aux heureux couples. En tout cas, ils ont bien gardé le secret, hein. Lady Gaga, elle arrive dans un petit instant avec ce titre-là, bien sûr. Will Smith au programme, Gwen Stefani également. Je vous souhaite un très bon samedi après-midi sur Chérie FM. Restez là, on est parti pour une demi-heure de musique non-stop. 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

0: Et tous ces artistes que moi j'ai écoutés jeune et que j'écoute encore et qui m'inspirent énormément. The Fantastic Bruno Mars. J'adore Chéri FM pour ça.
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2: 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Il sera bientôt 15h.
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6: Et ça repart tout de suite sur Chérie FM. Restez bien avec nous au programme Gwen Stefani à l'arrivée juste après Will Smith et Lady Gaga sur Chérie FM.

0: êtes bien sûr Chérie FM, merci de passer ce samedi après-midi avec nous. Au travail, peut-être chez vous, en voiture, pourquoi pas. La playlist 2000 revient avec Kenny Williams, Green Day, Michael Jackson tout de suite. Il est 15h.
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Chérie FM, la playlist 2000 pour vous accompagner cet après-midi. Nous sommes le samedi 12 septembre et aujourd'hui on ne pouvait pas passer à côté de l'événement Céline Dion, le premier de ses concerts bien sûr à La Défense. Hier soir, grand karaoké géant organisé sur la place de la bataille de Stalingrad à Paris. La vasque olympique s'est illuminée aux couleurs de Céline Dion dans le ciel du jardin des Tuileries et la gare de La Défense a même été rebaptisée Céline. D'autres stations vont proposer des animations ce soir, grande première pour Céline Dion, donc on lui souhaite plein de courage. Et puis d'autres seront en concert également avec Chérie FM. Les Worlds Apart à partir du mois d'octobre, bien sûr. Toutes les réservations, les renseignements sur chérifm.fr. Allez voir ça, ils arrivent, les Worlds Apart. Dans un instant, il y aura également Eminem, il y aura Shakira. Tout ça, entre autres, dans la prochaine demi-heure. Non-stop sur Chérie FM.

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0: Hier à 22h61.
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0: Chérie FM, la playlist 2000 pour vous accompagner cet après-midi. Aujourd'hui, nous sommes le 12 septembre et c'est l'anniversaire de Jaden James Federline, 20 ans pour le fils cadet de Britney Spears et Kevin Federline, qui est désormais l'un des nouveaux visages de la célèbre marque MAC Cosmetics. Et d'ailleurs, son frère Sean aura lui 21 ans dans deux jours, le 14 septembre. Bon anniversaire en tout cas donc à Jaden Federline, le fils de Britney Spears. Britney Spears qui arrive dans un instant sur Chérie FM pour la playlist 2000. Il y aura également Tayo Cruz, il y aura Lemar, il y aura Akon. Je vous prépare une demi-heure de musique non-stop sur Chérie FM. Surtout, ne bougez pas, bel après-midi.
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11: 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Il sera bientôt 16h.
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0: Chérie FM, tranquillement, chez vous, peut-être en voiture, au travail. La playlist 2000, bien sûr, pour vous accompagner cet après-midi avec Britney Spears qui arrive, avec Dido également et Tayo Cruz tout de suite sur Chérie FM. Il est 16h.
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0: Bah c'est un bon samedi après-midi, vous êtes bien sûr Chérie FM, c'est la playlist 2000 pour vous accompagner. 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Peut-être que vous retrouverez David Guetta. En tout cas, on retrouvera nous dans un instant David Guetta, Sam Martin qui arrive, il y aura Baby Bash, il y aura Shaggy, Madonna qui vous attendent durant cette prochaine demi-heure non-stop sur Chérie FM. Bon samedi après-midi, excellent week-end.
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0: Chérie FM, c'est la playlist 2000 pour vous accompagner. Tiens, aujourd'hui, 12 septembre, c'est l'anniversaire du grand compositeur Hans Zimmer qui fête ses 69 ans, qui a composé notamment les musiques des films de Christopher Nolan, Inception, bien sûr, Interstellar. Et sachez que dans plus de 100 villes à travers le monde, notamment à Paris, il y a des concerts Candlelight pour Hans Zimmer, c'est-à-dire à la lueur des bougies, vous entendrez toutes les musiques de films de Hans Zimmer. Bien, prenez vos places parce que ça vaut le coup, je peux vous le dire. Sur Chéri FM, la playlist 2000 revient. Katy Perry au programme, Laurent Wolff, Mousse, tout ça vous attend durant cette prochaine demi-heure non-stop sur Chéri FM.
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1: 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Il sera bientôt 17h.
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4: Et on redémarre tout de suite sur Chérie FM, bien sûr, avec les Black Eyed Peas au programme. Laurent Wolf, Mousse, et tout de suite, voici Katy Perry sur Chérie FM.

0: 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Et c'est Gilles Marino jusqu'à 18h, la playlist 2000 qui continue avec Kid Cudi avec All City. Tout de suite, voici les Black Eyed Peas sur Chéri FM, il est 17h.
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0: Chéri FM, la playlist 2000 pour vous accompagner dans l'après-midi. 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Et pour la suite, Jennifer Lopez, c'est la playlist 2000 qui arrive. Le groupe Evanescence, également Cheryl Cole ou encore Jason Derulo arrive durant cette prochaine demi-heure non-stop sur Chéri FM.
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Chéri FM, vous avez tout le week-end pour voter pour l'un des deux titres de la battle. Chéri FM, lundi, le premier en lice, Alicia Keys avec Falling. Et en face, les All Saints avec la bande originale de La Plage, Pure Shore. Et comme on dit, il n'y a pas photo à l'arrivée. Alicia Keys, 83% des votes pour Falling contre les All Saints. 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Vous avez tout le week-end pour voter. Rendez-vous pour connaître votre titre préféré, le résultat lundi. Ce sera bien sûr la Battle Chéri FM 10h30 avec Angélique. Allez, Alicia Keys, elle arrive dans un instant, tiens, dans le prochain quart d'heure sur Chéri FM, justement. Jen Ali, Bob Sinclair, et à 18h, il arrive également. Frédéric Donze vous tiendra compagnie toute cette soirée jusqu'à minuit sur Chéri FM. Belle fin d'après-midi.

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3: 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Il sera bientôt 18h.
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8: Et dans la prochaine demi-heure, on retrouvera Alicia Keys, Jenali, Bob Sinclair arrive tout de suite sur Chérie FM avec l'arrivée de Frédéric à 18h.

0: Bon week-end, chérie FM, il est 18h. Et avant de retrouver le Chéri Mix 2000 dans une heure avec DJ Mast, j'arrive avec Lady Gaga et Avril Lavigne. Vous écoutez Chéri FM.
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0: Chérie FM, c'est fou, hein, on a envie de repartir en vacances facilement avec ces titres, la playlist 2000. Continuez Frédéric Donze avec vous pour passer un bon week-end après une journée de shopping, de sport. Ça vous dit de faire un petit break là tout de suite pour décompresser et surtout de profiter de la playlist 2000 avec Marie J. Blige. Ce qui arrive très vite, il y a aussi All Sense. C'est Chérie FM.
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2: Hello, hello. Bienvenue dans Sample et Funky, votre rendez-vous chaque week-end, 18h30 sur Chérie FM. On refait l'histoire de vos classiques années 2000 à travers les samples qu'ils utilisent. Sampler, c'est quand un artiste, un musicien, un producteur vient piocher quelques secondes d'un morceau pour les faire revivre dans une nouvelle œuvre. Et en voici un nouvel exemple. En 2002, Craig David et Sting signent le succès Rise and Fall avec cette guitare immédiatement reconnaissable et pour cause. Elle provient du titre Shape of My Heart, sorti en 1993 par Sting lui-même. Sting qui s'auto-sample sur ce coup-là, mais déjà le morceau en avait inspiré plus d'un. Quelques années auparavant, un génie de la scène hip-hop nommé Nas

Et la scène R&B s'en est emparée à son tour à la fin des années 90 avec Monica dans le titre Take Him Back. Quelques années plus tard, notre mélodie est de retour en Angleterre en 2002. Le girl band Sugar Babes utilise à son tour ce même sample dans Shape. Hip-hop, R&B, pop et toujours la guitare de Sting qui se balade d'un morceau à l'autre avant de devenir la signature de Rise and Fall avec Craig David, un sample et autant d'identité que de bonnes idées autour du classique de Sting sur Chérie FM. Rise and Fall, Craig David plus Sting, et on se retrouve en replay quand vous voulez sur l'appli Chérie FM. À très vite.

0: très bon le week-end. Chéri FM, on n'est pas loin de passer à l'apéro avec un mix de DJ Mast, Chéri Mix 2000 à 19h. C'est la nouvelle émission de la rentrée. On en parle déjà beaucoup sur les réseaux sociaux. Ça va mixer de tous les côtés et surtout vous remettre dans l'ambiance de vos soirées 2000. Et on continue les années 2000 avec Britney qui arrive et Yves Larocque. Ça, c'est Chéri FM.
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28: 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Il sera bientôt 19h.
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0: Et on a sorti les platines, hein, chérie FM. Bon week-end, chérie FM, je vous le dis tout de suite, c'est gratuit pour tout le monde. C'est bon, vous avez démarré déjà la fête ce samedi, pendant que vos voisins vous voient danser sur des mix de DJ Mast, chérie Mix 2000. On remet ça, allez chercher les voisins, très vite, pour agrandir la fête. Ça remixe à tout va, et ça va revenir avec Nina Sky, mixé à Rihanna, Mix 2000, sur chérie FM.
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Chéri Mix 2000, 19h-20h, il faut rallonger, il faut demander à la direction d'aller jusqu'à 22h, on va voir ça. Le Mix 2000, DJ Mas continue, vous le retrouvez dans toute la France avec la tournée Chéri Génération 2000, passez sur chérifm.fr, vous allez le voir préparer ses mix pour le prochain week-end sur Chéri FM, et ça va redémarrer maintenant avec Destiny Child, c'est ça Destiny Child.

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0: facilité. Belle soirée avec Chérie FM. 20h, les mix de 2000 de DJ Mass de retour samedi prochain. Deuxième ambiance maintenant pour faire la fête. Voici Chérie Frenchy sur Chérie FM avec MC Solar.
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0: week-end avec Chéri FM. Tiens, je viens de voir ça. En 2026, plus d'un Français sur deux a déjà participé à un karaoké pour reprendre un titre des années 2000. Vous savez quoi? Les débutants comme les pros, on va se lâcher dès maintenant. C'est Frenchy, Chéri Frenchy avec Zao. Vous êtes prêts? Il y a aussi Magic System qui arrive très vite sur Chéri FM.
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0: Excellent week-end avec Chéri FM. Tiens, je sais que vous êtes à fond pour la battle de lundi et ça se joue dès maintenant entre Alicia Keys et Falling sur Chéri FM. Et les All Saints, Pure Chores. Votez maintenant sur chérifm.fr ou l'appli Chéri. Alicia Keys est à 83% pour le moment et les All Saints à 20%. À vous de jouer et rendez-vous lundi 10h30 avec Angélique. Pour l'instant, playlist 2000, ça va se passer avec Singila, c'est Frenchie et Coxy sur Chéri FM.
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0: Chéri FM, bonne soirée, il est 21h, la playlist 2000 continue du week-end. Gaël 5 et Kyo, vous écoutez Chéri FM.
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0: week-end, chérie FM. C'est la tendance en ce moment, louer un food truck dans votre jardin ou dans une salle pour fêter votre anniversaire ou une soirée. Je vous dis ça parce que ça peut servir. 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Et la playlist 2000, Super Frenchy. Ça continue avec Najwa Belizel. Il y a aussi chérie Fanuma. Vous écoutez chérie FM.
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vous soyez en ce moment, ça se passe avec l'application Chéri FM pour suivre la playlist 2002 très près avec Diams. Diams qui se lance dans la décoration d'intérieur. Alors, si vous avez besoin de refaire la déco, faut appeler Diams. Il y a Jennifer qui arrive aussi sur Chéri FM.

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0: Bonne soirée chérie FM, il est 22h. La playlist 2000 avec vous dans la voiture, direction pour une soirée 2000. Ça va se faire tout de suite avec Madonna et David Vendetta sur chérie FM.
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0: mon week-end sur Chéri FM. On peut parler un petit peu de lundi quand même, et le retour de Chéri Génération 2000 présenté par Séverine Ferrer. Émission 100% année 2000 du lundi au vendredi dès 22h pour chanter, danser sur vos titres cultes et retrouver vos pépites oubliées. Comme tout de suite, Britney qui arrive. Il y a aussi Gillo. Passez un bon week-end avec Chéri FM.
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Bon week-end, chérie FM. Tiens, si vous avez prévu une petite sortie dans vos endroits préférés ce soir pour bouger, allez voir le DJ et vous lui demandez de mettre un bon set 2000. En attendant, je vais vous donner des petites idées comme ça pour bouger un peu plus. Ça marche toujours avec Lumidi, Fat Man Scoop qui arrive très vite. Et aussi Pop Daddy. Ça, c'est chérie FM.

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0: Et vous étiez là hein, ce soir entre 19h et 20h sur Chéri FM, c'était top pour le Chéri Mix 2000. Eh bien, ça recommence le week-end prochain avec DJ Mast, les années 2000 mixées, scratchées. Parlez-en autour de vous, rendez-vous samedi prochain, 19h-20h pour le moment. C'est encore la playlist 2000 qui continue avec Lady Gaga. Ça y est, Lady Gaga est devenue maman dans le plus grand secret. Fille garçon, on ne sait pas encore. Elle arrive très vite avec Milo sur Chéri FM.
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0: Famille et minuit, la playlist 2000 continue avec Rihanna et Katy Perry. 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